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0: Comme dans ce poème où il pleurait.
1: Tu dis qu'il pleut toujours.
2: Toi, tu ne réponds rien.